0: 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From the 19 full-length World on Fire, wrapping up the last leg of our trip around the world on the west coast of the U.S. And we wrap up this expedition with a bonus track from Brucei and the LP Insurrection from 2004, courtesy of Fuse 119 Records and Vagabondance.
1: Loin. Aujourd'hui, j'ai décidé de partir, briser les chaînes qui me retiennent à ce quotidien que je n'ai pas choisi. Je quitte définitivement les terres de la monotonie pour m'envoler vers de nouvelles contrées, m'ouvrir à d'autres finalités. Alors laisse-moi danser, m'évader, jouer sur cette vague abondance. Là où demain ne sera plus jamais hier, le vent qui souffle sur ma conscience me guidera sur les chemins.

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2: Modern Jet Set.